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Shabbat, 22h35. 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

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Il me parlait de la cassette 2. Je croyais qu'il voulait du piano, mais enfin, il a voulu un couplet.

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